une troisième tempête. Le massacre des enfants et la mère douleur de Thieste. La passion royale, la mort de l'homme de guerre dans son bain, le roi des Grecs. Troisième, à présent nous arrive le sauveur, dirais-je, ou le destructeur.